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0: auditrices, auditeurs de FM Nansina, bonjour et bienvenue dans ce premier numéro du bulletin d'information de ce dimanche 13 septembre 2026, dont voici les titres. La gagne de Sougou Pantrossi a été célébrée hier samedi. Le maire et les autorités communales présentes à cette fête identitaire ont livré leur impression. Au plan national, l'UNICEF a fait don vendredi dernier d'un lot de 628 équipements d'informatique. Il est destiné à renforcer l'utilisation des technologies de l'information et de la communication dans les établissements scolaires. Et puis au Niger, le général Abdourahmane Tchiani a procédé à un remaniement à la tête de l'armée 2 semaines après la mutinerie survenue à Niamey. Bien d'autres informations viendront meubler cette édition du journal, mise en onde par Yaro Yereku. Pour la présentation, je suis Abbas Zato. On démarre cette actualité par le chapitre culture où la Gani de Sougou Pantrossi s'est tenue hier samedi. Le maire de Gorgounou revient sur les temps forts de cette célébration et livre ses impressions sur l'organisation et la mobilisation des populations. Pour l'autorité communale, cette fête constitue également une occasion de promouvoir et de préserver les valeurs culturelles de la commune. Barry Tidjani, maire de Gorgounou, qu'on écoute.
1: Nous sommes réunis ici sous la responsabilité de notre roi Saba qui nous réunit et que vous sentez dans l'histoire de la commune de Gorgounou, la Gani n'a jamais mobilisé de population comme aujourd'hui. Et je pense que je tiens à remercier tous ceux qui se sont déplacés quand même pour être là. Ils sont là pour toujours pour nous accompagner. Et je pense que c'est très bien et nous prions que Dieu puisse les retourner sains et saufs dans leur commune respective. Et j'ai constaté la mobilisation de cette année est vraiment triomphale. Et je tiens quand même à dire merci à tous ceux qui nous ont déplacés pour nous accompagner.
0: Les autorités de la commune de Gorgounou présentes à cette fête culturelle et culturelle de Sougou Pantrossi apprécient également la tenue de cette édition et soulignent l'importance de la Gani dans le renforcement de la cohésion sociale et la valorisation du patrimoine culturel local.
2: Je vais d'abord remercier toute la population de Gorgounou en général et celle de Sougou Pantrossi en particulier qui ont ménagé d'efforts pour la réussite vers le lancement des dates prévues pour ces manifestations jusqu'à ce jour dernier où tous les autres entrées se sont réunies pour appliquer cette fête traditionnelle qui est identitaire pour tout peuple. Dit-on souvent, il faut faire la promotion de sa culture.
3: Ce que nous sommes en train de voir aujourd'hui, c'est une manifestation que nous n'avons jamais vue à Sougou Pantrossi par rapport à l'organisation de la Gani. Cette année, c'est une organisation, c'est une réussite spéciale. Vu l'ambiance, vu la cohésion, vu l'union par rapport à tous les clans qui se sont réunis pour la réussite de cet événement. Oui, mais généralement, à Sougou Pantrossi, quand nous organisons des Gani, on n'a jamais eu la chance de trouver un espace aussi crédible tel que nous l'avons trouvé cette année, ce qui donne d'abord une fierté. Et aussi, ouais, avant que le roi ne fasse son parcours rituel, nous avons eu la bénédiction de Dieu. Et il y a longtemps, environ plus d'une semaine, que nous cherchons cette rue-là, mais qui n'est jamais venue. Mais bien vrai qu'il y a cette manifestation, les gens se sont réunis, malgré ça, la pluie est venue. En tout cas, c'est une bénédiction. Nous aurons souhaité que toutes les prières dites par le roi Dabagoga IV soient acceptées par le Créateur et que nous nous retrouvions l'année prochaine en paix et en bonne santé pour le bonheur de nous tous.
0: Toujours culture, la Gani de Sinandé a été célébrée aussi ce samedi 12 septembre 2026. Manifestations culturelles et parcours rituels étaient les moments forts de l'événement. Suite à cette cérémonie, le roi Yawakina III Tukosari a évoqué la portée de cette célébration et les enseignements qu'il en tire. Nous vous proposons de l'écouter au micro de nos reporters Emmanuel Capochichi et Basile.
4: et j'ai pu constater que c'est au-delà même de mes attentes. C'est une fierté pour moi. Je dis, Dieu et les mains des ancêtres ont béni cette Ghani. Voyez le monde qui est arrivé, je ne m'y attendais même pas. Et parmi vous, amis de la presse, il y a certains qui viennent de fouler le sol de Sinandé pour la première fois. Ça, c'est un satisfaisant pour moi et c'est un bon et c'est un autre point de départ pour des éloges de notre culture. Parce que la Ghani, c'est notre identité et c'est notre culture première, c'est le socle de notre raison d'être. On connaît le bâton par rapport à sa bravoure, par rapport à sa confiance, par rapport à sa solidarité. Et c'est ce que nous développons, c'est ce que nous cherchons de promouvoir à travers notre fête de la Ghani. Je remercie Dieu les mains des ancêtres. Je remercie tout ce peuple qui est arrivé, toutes ces populations du nord au sud, de l'est à l'ouest de Sinandé. Du Nigeria, les gens sont venus. Certains parents sont arrivés du Ghana et du Togo. Je remercie tout cet ensemble-là. Tout le Borgou, Alibori, Atakora, Donga est représenté ici. Sincère merci à tous ceux-là et que Dieu bénisse tout le monde.
0: Au-delà du caractère traditionnel de la Ghani de Sinandé, la célébration a également offert aux participants des moments de rencontre, de découverte et de partage. Les populations de Sinandé apprécient l'organisation et certains d'entre eux livrent leurs impressions.
5: Le Ghani qu'on a venu ici là, c'est bon. Gloire à Dieu parce qu'on a venu ici, c'est pour la fête quoi. Mais on a conduit les chevaux là. Ceux qui n'ont pas les chevaux sont en train de nous suivre jusqu'à finir. C'est bon. Oui, ça s'est bien passé, sincèrement.
6: Mes impressions sont très bonnes parce que c'est une fête traditionnelle. La culture aujourd'hui, c'est très très importante parce qu'on a dit qu'un peuple sans histoire est un homme sans culture. Donc aujourd'hui, nous sommes dans la fête et nous sommes en joie. Je souhaite que nous, ici en milieu Bariba, ou du moins ici au Nord Bénin, qu'on nous valorisons notre culture. Parce qu'en valorisant notre culture, c'est dans ça que la cohésion sociale viendra. Dans ça que l'entente viendra et les dérives de la vie que nous constatons aujourd'hui pourraient être éloignées.
7: Aujourd'hui pour la Ghani, c'est très très dans la joie parce que la Ghani de cette année c'est très bon. Il y a beaucoup de monde et je souhaite que l'année prochaine soit encore plus bonne que cette année. Que ceux qui sont venus bien, de rentrer bien.
0: Volet formation à présent, joie, fierté et accomplissement étaient au rendez-vous ce samedi 12 septembre 2026 au complexe polytechnique Le Point A de Ndali. Officiellement, 21 apprenants de la 9e promotion ont reçu leur parchemin de fin de formation. Un tournant décisif vers la vie professionnelle pour cette jeunesse prête à relever les défis du développement. Bienvenue, Combienou, pour plus de détails.
8: Solennellement devant Dieu et en présence de cette assemblée, amener une vie intègre.
9: C'est une maison des jeunes Noix de Monde qui a accueilli ce samedi la cérémonie de remise de parchemin du centre de formation professionnelle parascolaire Le Point A. Au total, 21 nouveaux diplômés, dont deux jeunes hommes, voient aujourd'hui leurs efforts couronnés de succès. Repartis dans trois filières stratégiques, agent polyvalent de pharmacie, secrétaire de direction et assistants médicaux. Ces récipiendaires constituent une main-d'œuvre qualifiée, prête à investir le marché de l'emploi.
8: Nous le gérons.
9: Au nom de ses pairs, Ouroboro Clémentine, porte-parole des récipiendaires, s'est confondu en remerciements.
8: Chers parents, vous qui avez voulu donner un sens à notre existence, c'est à vous que nous adressons à présent nos sincères remerciements. Vous avez été à la hauteur de nos multiples besoins. Jour et nuit, vous étiez là pour nous. Vous nous avez prêté main forte sans arrière-pensée quand on en avait plus besoin. C'est inutile de vous le promettre car vous avez déjà la pleine assurance que nous allons vous retourner l'ascenseur par le savoir-faire grâce à vous. Nous ne serons pas longs car nous débordons d'émotions pour vous exprimer notre joie. Que Dieu vous bénisse et vous fortifie davantage.
9: L'émotion était palpable dans la salle où chaque remise de diplôme a été accueillie par une vague d'enthousiasme. Pour le fondé du centre, Ahmed Aladé Adegbola, cette 9e promotion témoigne de l'engagement continu de l'établissement en faveur de l'autonomisation des jeunes de Ndali.
10: Tout est parti d'un constat qui dérange. Chaque jour, la déscolarisation gagne du terrain et vole à notre jeunesse une part de son avenir. Nous ne pouvions pas rester spectateurs. Alors une conviction s'est imposée, simple et forte. Seule une formation professionnelle rigoureuse, de qualité irréprochable, peut être la boussole de cette jeunesse. Cette conviction, elle ne nous a jamais quittés. Et aujourd'hui, la voix partagée par vous tous est une immense fierté. À vous, chers lauréats. Nous souhaitons une insertion professionnelle rapide et réussie. Que ce diplôme soit le tremplin de votre épanouissement personnel et la fierté légitime de vos parents.
9: En mettant à l'honneur des métiers essentiels de la santé et de la gestion administrative, le centre Le Point A confirme son rôle clé dans le paysage éducatif local. Alors que les 21 récipiendaires repartent le diplôme en main, prêts à lancer leur carrière, la direction du centre, Le Point A, se tourne déjà vers la prochaine rentrée, promise avec des lots d'innovation.
11: En ce jour, je déclare votre promotion lancée sur le marché de l'emploi et que les

0: imprimante, équipement de stockage et divers accessoires. Elle est destinée à 43 collèges d'enseignement général dans 9 départements ainsi qu'à plusieurs directions départementales des enseignements secondaires, maternels et primaires. Ces équipements permettront notamment l'installation de 12 nouvelles salles numériques qui viendront s'ajouter aux 55 déjà déployées dans les zones d'intervention de l'UNICEF. 250 migrants béninois sont arrivés à Cotonou entre le 3 et le 10 septembre en provenance d'Algérie. L'opération a été facilitée par le Bureau pays de l'Organisation internationale de la migration, OIM, en collaboration avec le gouvernement béninois. A facilité cette semaine le retour volontaire de 250 ressortissants béninois en provenance de l'Algérie. Parmi eux figurent 20 femmes. Cette opération entre dans le cadre du programme d'assistance au retour volontaire et à la réintégration qui bénéficie du soutien des partenariats internationaux de l'Union européenne et de l'Organisation internationale de la migration. Au-delà du retour, le programme vise à favoriser une réintégration durable des bénéficiaires dans leur communauté. 7h29 à Bimbreke, place au nouvel plan international. Au Niger, le général Abdourahmane Tchiani a procédé à un remaniement à la tête de l'armée. Cette décision intervient 2 semaines après une mutinerie survenue à Niamey. Le général Kiaou, qui occupait jusqu'ici le poste du chef d'état-major de l'armée de terre, a été nommé à de nouvelles fonctions en remplacement du général Moussa Salahou Barmou. Les deux officiers avaient été nommés à la tête de ses structures militaires après le coup d'État de juillet 2023 qui avait porté les militaires au pouvoir. Les autorités n'ont pas encore communiqué les raisons du remplacement du général Barmou. En Arabie Saoudite, Riyad accuse des groupes opérant depuis le territoire irakien d'avoir mené une attaque de drone contre son oléoduc stratégique Est-Ouest. Cet oléoduc permet d'acheminer le pétrole brut des champs de l'Est du Royaume vers le port de Yanbu sur la mer Rouge. Dans un communiqué, le ministère saoudien des Affaires étrangères a condamné l'attaque qui a fait plusieurs blessés et provoqué des dégâts. Les autorités irakiennes ont annoncé l'ouverture d'une enquête pour identifier les responsables ainsi que des mesures visant le commandement militaire de la province de Maïsan. Place aux nouvelles sportives.
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0: Éliminé dès la phase de groupe de la Coupe du Monde U20 féminine 2026, le Bénin veut tirer des leçons de cette première expérience mondiale. Dans un message publié hier samedi, le président de la Fédération béninoise de football, Marcelin Bokové, a exprimé sa fierté pour la participation des Amazones U20 et appelé à davantage de travail pour progresser. Il estime que cette expérience doit servir de base pour les prochaines échéances. Le patron du football béninois a également apporté son soutien à Sobemap FC, éliminé par Enugu Rangers, et à l'ASPAC FC, encore engagé en Coupe de la Confédération africaine de football. C'est donc sur cette information sportive que se referme ce journal. Mais avant de prendre congé de vous, le rappel des titres. La Gani de Soukou Pantroussi a été célébrée hier samedi. Le maire et les autorités communales présentes à cette fête identitaire ont livré leur impression. Au plan national, l'UNICEF a fait don vendredi dernier d'un lot de 628 équipements informatiques. Il est destiné à renforcer l'utilisation des technologies de l'information et de la communication dans les établissements scolaires. Et puis hors de nos frontières au Niger, le général Abdourahmane Tiani a procédé à un remaniement.

À la tête de l'armée, deux semaines après la mutinerie survenue à Niamey. Ainsi se referme cette édition du journal Le Palais, mise en onde par Yaro Yereku. Et pour la présentation, c'était Abbas Zato. Merci pour votre fidélité.

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0: Mesdames et messieurs, à nouveau bonjour et bienvenue dans cette deuxième édition du journal. Voici les titres. La gagne de Sougou Pantrossi a été célébrée hier samedi. Le maire et les autorités communales présentes à cette fête identitaire ont livré leur impression. Au Bénin, plus de 200 ressortissants béninois sont de retour d'Algérie. Ils ont regagné Cotonou entre le 3 et le 10 septembre dans le cadre d'une opération de retour volontaire facilitée par l'Organisation internationale pour les migrations. Et puis au Niger, le général Abdourahmane Tiani a procédé à un remaniement à la tête de l'armée 2 semaines après la mutinerie survenue à Niamey. Bien d'autres informations viendront meubler cette deuxième édition du journal, mise en onde par Ali Omer Salihou. Pour la présentation, je suis Abbas Zato. On démarre cette actualité par le chapitre culture où la gagne de Sougou Pantrossi s'est tenue hier samedi. Le maire de Gorgounou revient sur les temps forts de cette célébration et livre ses impressions sur l'organisation et la mobilisation des populations. Pour l'autorité communale, cette fête constitue également une occasion de promouvoir et de préserver les valeurs culturelles de la commune. Barry Tidjani, de Gorgounou, qu'on écoute.
1: Nous sommes réunis ici sous la responsabilité de notre roi Daba qui nous réunit et que vous sentez dans l'histoire de la commune de Gorgounou, la Gani n'a jamais mobilisé de population comme aujourd'hui. Et je pense que je tiens à remercier tous ceux qui se sont déplacés quand même pour être là, ils sont là pour toujours pour nous accompagner. Et je pense que c'est très bien et nous prions que Dieu puisse les retourner sains et saufs dans leur commune respective. Et j'ai constaté la mobilisation de cette année est vraiment triomphale. Et je tiens quand même à dire merci à tous ceux qui nous ont déplacés pour venir à Gorgounou.

0: c'est une fierté pour moi. Je dis, Dieu et les mains des ancêtres ont béni cette Ghanie. Voyez le monde qui est arrivé, je ne m'y attendais même pas. Et parmi vous, amis de la presse, il y a certains qui viennent de fouler le sol de Sinandé pour la première fois. Ça, c'est un satisfaisant pour moi. Et c'est un bon, et c'est un autre point de départ pour des éloges de notre culture. Parce que la Ghanie, c'est notre identité et c'est notre culture première. C'est le socle de notre raison d'être. On tenait le bâton par rapport à sa bravoure, par rapport à sa confiance, par rapport à sa solidarité. Et c'est ce que nous développons, c'est ce que nous cherchons de promouvoir à travers notre fête de la Ghanie. Je remercie Dieu les mains des ancêtres. Je remercie tout ce peuple qui est arrivé. Toutes ces populations du nord au sud, de l'est à l'ouest de Sinandé. Du Nigeria, les gens sont venus. Certains parents sont arrivés du Ghana et du Togo. Je remercie tout cet ensemble-là. Tout le Borgou, Alibori, Atakora, Donga est représenté ici. Sincère merci à tous ceux-là et que Dieu bénisse tout le monde.
1: Au-delà du caractère traditionnel de la Ghanie de Sinandé, la célébration a également offert aux participants des moments de rencontre, de découverte et de partage. Les populations de Sinandé apprécient l'organisation. Certains d'entre eux livrent leurs impressions.
2: Le Ghanie qu'on a venu ici là, c'est bon. Parce qu'on a venu ici, c'est pour la fête quoi. Mais on a conduit les chevaux là. Et notre, ceux qui n'ont pas les chevaux sont en train de nous suivre jusqu'à finir. C'est bon. Oui, ça s'est bien passé, sincèrement.
3: Mes impressions sont très bonnes parce que c'est une fête traditionnelle. Et la culture aujourd'hui, c'est très très importante parce qu'on a dit qu'un peuple sans histoire est un homme sans culture. Donc aujourd'hui, nous sommes dans la fête et nous sommes en joie. Je souhaite que nous, ici en milieu Bariba, ou du moins ici au Nord Bénin, qu'on nous valorisons notre culture. Parce qu'en valorisant notre culture, c'est dans ça que la cohésion sociale viendra. Dans ça que l'entente viendra et les dérives de la vie que nous constatons aujourd'hui pourraient être éloignées.
4: Aujourd'hui pour la Ghanie, c'est très très dans la joie parce que la Ghanie de cette année c'est très bon. Il y a beaucoup de monde et je souhaite que l'année prochaine soit encore plus bonne que cette année. Que ceux qui sont venus bien, de rentrer bien.
1: Volet éducation à présent, joie, fierté et accomplissement étaient au rendez-vous ce samedi 12 septembre 2026 au complexe polytechnique Le Point A de Ndali. Officiellement, 21 apprenants de la 9e promotion ont reçu leur parchemin de fin de leur formation. Un tournant décisif vers la vie professionnelle pour cette jeunesse prête à relever les défis du développement. Bienvenue Kombinou pour plus de détails.
5: Personnellement, devant Dieu et en présence de cette assemblée, a mené une vie intègre.
6: C'est une maison des jeunes Noix de Monde qui a accueilli ce samedi la cérémonie de remise de parchemin du centre de formation professionnelle parascolaire Le Point A. Au total, 21 nouveaux diplômés, dont deux jeunes hommes, voient aujourd'hui leurs efforts couronnés de succès. Repartis dans trois filières stratégiques, agent polyvalent de pharmacie, secrétaire de direction et assistants médicaux. Ces récipiendaires constituent une main-d'œuvre qualifiée, prêt à investir le marché de l'emploi.
7: Nous le gérons.
6: Au nom de ses pairs, Orobo

0: avez déjà la pleine assurance que nous allons vous retourner l'ascenseur par notre savoir-faire grâce à vous. Nous ne serons pas longs, car nous débordons d'émotions pour vous exprimer notre joie. Que Dieu vous bénisse et vous fortifie davantage.
1: L'émotion était palpable dans la salle où chaque remise de diplôme a été accueillie par une vague d'enthousiasme. Pour le fondé du centre, Ahmed Aladé Adegbola, cette 9e promotion témoigne de l'engagement continu de l'établissement en faveur de l'autonomisation des jeunes de Ndali.
2: Tout est parti d'un constat qui dérange. Chaque jour, la déscolarisation gagne du terrain et vole à notre jeunesse une part de son avenir. Nous ne pouvions pas rester spectateurs. Alors une conviction s'est imposée, simple et forte. Seule une formation professionnelle rigoureuse, de qualité irréprochable, peut être la boussole de cette jeunesse. Cette conviction, elle ne nous a jamais quittés. Et aujourd'hui, la voix partagée par vous tous est une immense fierté. À vous, chers lauréats, nous souhaitons une insertion professionnelle rapide et réussie. Que ce diplôme soit le tremplin de votre épanouissement personnel et la fierté légitime de vos parents.
1: En mettant à l'honneur des métiers essentiels de la santé et de la gestion administrative, le centre, le point A, confirme son rôle clé dans le paysage éducatif local. Alors que les 21 récipiendaires repartent, le diplôme en main, prêts à lancer leur carrière, la direction du centre, le point A, se tourne déjà vers la prochaine rentrée, promise avec des lots d'innovation.
3: En ce jour, je déclare votre promotion lancée sur le marché de l'emploi et que les bénédictions soient.
4: Place maintenant aux nouvelles au plan national. Le président Romuald Ouadaïe a reçu ce vendredi le bureau de l'Assemblée nationale conduit par Joseph Diogbenou, tenu au palais de la Marina. Cette visite de courtoisie a porté sur plusieurs sujets, notamment les activités du Parlement et plusieurs questions d'intérêt national. Le président Diogbenou a insisté sur l'importance du dialogue entre les institutions en vue de permettre de mieux répondre aux préoccupations des populations. Il a également rassuré la disponibilité du Parlement à poursuivre sa collaboration avec l'exécutif sur les principaux chantiers de l'État. L'UNICEF a fait don vendredi dernier à la cité ministérielle d'un lot de 628 équipements informatiques destinés à renforcer l'utilisation des technologies de l'information et de la communication dans les établissements scolaires. Il est composé des ordinateurs, vidéoprojecteurs, imprimantes, équipements de stockage et divers accessoires. Elle est destinée à 43 collèges d'enseignement général dans 9 départements, ainsi qu'à plusieurs directions départementales des enseignements secondaires, maternels et primaires. Ces équipements permettront notamment l'installation de 12 nouvelles salles numériques qui viendront s'ajouter aux 55 déjà déployées dans les zones d'intervention de l'UNICEF. On parle diplomatie à présent. Plus de 200 migrants béninois sont de retour à Cotonou en provenance d'Algérie. Ils sont arrivés entre le 3 et le 10 septembre dans le cadre d'une opération de retour volontaire facilitée par le bureau pays de l'Organisation internationale pour les migrations, l'OIM. Parmi ces ressortissants béninois figurent 20 femmes et l'opération a été menée en collaboration avec le gouvernement béninois dans le cadre du programme d'assistance au retour volontaire et à la réintégration survenue par des partenaires internationaux de l'Union européenne et de l'OIM. Ce programme ne se limite pas au retour des migrants. Il vise également à favoriser leur réintégration durable au sein de leur communauté. Il est 13h45 minutes ici à FM Nosina, place aux nouvelles internationales. Au Niger.

0: Niger, le général Abdourahmane Tchiani poursuit la réorganisation des forces armées nigériennes. Par décret signé vendredi dernier, le chef de l'État a annoncé plusieurs officiers généraux à des postes stratégiques au sein de l'armée. Il a également limogé le chef d'État-major des armées moins de deux semaines après la tentative de déstabilisation survenue à Niamey. Les officiers promus auront notamment pour mission de faire face aux nombreuses désertions enregistrées dans les rangs de l'armée, particulièrement au sein des forces spéciales. Ils devront également réorganiser les troupes afin de renforcer la lutte contre le terrorisme. Au Nigeria, la commission électorale a publié ce samedi 12 septembre 2026 la liste définitive des candidats à l'élection présidentielle du 16 janvier 2027 ainsi que leur colistier à la vice-présidence. Au total, 18 candidats sont en lice. Aucun des principaux leaders de l'opposition n'a finalement retiré sa candidature au profit d'un autre, alors que les discussions se poursuivent autour d'une éventuelle candidature commune. Parmi les candidats figurent notamment le président sortant Bola Ahmed Tinubu du Congrès des progressistes, l'APC, ainsi qu'Atiku Abubakar et Peter Obi, arrivés respectivement derrière lui lors de la présidentielle de 2023. En revanche, la candidature de l'ancien président Goodluck Jonathan, qui a dirigé le Nigeria de 2010 à 2015 et soutenu par une faction dissidente du PDP, n'a pas été retenu par la commission électorale. 9 morts et plusieurs dizaines de blessés, c'est le bilan des frappes russes menées dans la nuit de vendredi à samedi en Ukraine, selon les autorités ukrainiennes. À Kryvyi Rih, dans le centre du pays, deux personnes ont été tuées dans une usine de géant mondial de l'acier ArcelorMittal. L'entreprise a confirmé ce bilan dans une publication sur Telegram. À Zaporizhia, dans le sud de l'Ukraine, deux autres personnes ont également perdu la vie dans une frappe qui a touché une habitation. Les autorités ukrainiennes font état de plusieurs dizaines de blessés à la suite de ces attaques. Place à présent aux nouvelles sportives.
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0: Éliminé de la phase de groupe de la Coupe du Monde U20 féminine 2026,

tient à Subemap FC, éliminé par Enugu Rangers, et à l'ASPAC FC, encore engagé en Coupe de la Confédération africaine de football. Toujours football féminin, où la sélection nationale féminine de football du Bénin s'apprête à entrer en lice dans les éliminatoires des Jeux olympiques de Los Angeles 2028. Les Amazones affronteront le Mali au deuxième tour des qualifications africaines à l'issue d'une double confrontation. Grâce à leur classement FIFA, les Béninoises ont été exemptées du premier tour. Elles recevront le Mali le 5 octobre prochain au stade de Lomé pour le match aller. La manche retour est prévue le 13 octobre à Bamako. Les Amazones sont donc attendues pour une première étape décisive face aux Maliennes avec l'objectif de poursuivre leur route vers Los Angeles 2028. Autre discipline à présent, le Bénin sera représenté au prochain championnat du monde de karaté. Cette qualification est obtenue grâce aux performances remarquables d'Issan Adjanohou et de Martial Padonou lors des championnats d'Afrique 2026 qui se déroulent du 5 au 13 septembre à Alger, en Algérie. En atteignant la finale de leur catégorie respective, les deux athlètes béninois valident leur qualification pour les prochaines grandes échéances mondiales. Issan Adjanohou participera au championnat du monde jeune prévu du 14 au 18 octobre 2026 à Bielsko-Biala en Pologne. Martial Padonou, lui, représentera le Bénin au championnat du monde individuel senior programmé du 11 au 14 novembre 2027 à Milan en Italie. C'est donc sur ces informations sportives que se referme ce journal. Mais avant de prendre congé de vous, le rappel des titres. La gagne de Sougou Pantroussi a été célébrée hier samedi. Le maire et les autorités communales présentes à cette fête identitaire ont livré leurs impressions. Au Bénin, plus de 200 ressortissants béninois sont de retour d'Algérie. Ils ont regagné Cotonou entre le 3 et le 10 septembre dans le cadre d'une opération de retour volontaire facilitée par l'Organisation internationale pour les migrations. Et puis au Niger, le général Abdourahmane Tiani a procédé à un remaniement à la tête de l'armée 2 semaines après la mutinerie survenue à Niamey. Ainsi se referme cette édition du journal parlé, mise en onde par Ali Omer Salihou, et pour la présentation, c'était Abbas Zato.

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0: Mesdames et messieurs, bonsoir et bienvenue à cette dernière édition du journal Le Parler. Voici les titres. La Gani de Sinandé a été célébrée hier samedi. Le roi Yawakina III, Tuko Sari et les participants à cette fête identitaire évoquent la portée de cette célébration et donnent leur impression. Au Bénin, plus de 200 ressortissants béninois sont de retour d'Algérie. Ils ont regagné Cotonou entre le 3 et le 10 septembre dans le cadre d'une opération de retour volontaire facilitée par l'Organisation internationale pour les migrations. Et puis au Niger, le général Abdourahmane Tiani a procédé à un remaniement à la tête de l'armée 2 semaines après la mutinerie survenue à Niamey. Bien d'autres informations vont meubler cette dernière édition du journal. Inoussa Boko assure la mise en onde et pour la présentation, je suis Abbas Zato. La Gani de Soukou Pantrossi s'est tenue hier samedi. Le maire de Gorgounou revient sur les temps forts de cette célébration et livre ses impressions sur l'organisation et la mobilisation des populations. Pour l'autorité communale, cette fête constitue également une occasion de promouvoir et de préserver les valeurs culturelles de la commune. Barry Tidjani, maire de Gorgounou, qu'on écoute.
1: Nous sommes réunis ici sous la responsabilité de notre roi Saba qui nous réunit et que vous sentez dans l'histoire de la commune de Gorgounou, la Gani n'a jamais mobilisé de population comme aujourd'hui. Et je pense que je tiens à remercier tous ceux qui se sont déplacés quand même pour être là, ils sont là pour toujours pour nous accompagner. Et je pense que c'est très bien et nous prions que Dieu puisse les retourner sains et saufs dans leur commune respective. Et j'ai constaté la mobilisation de cette année est vraiment triomphale. Et je tiens quand même à dire merci à tous ceux qui nous ont déplacés pour venir à Gorgounou.
0: Les autorités de la commune de Gorgounou présentent à cette fête culturelle et culturelle de Soukou Pantrossi apprécient également la tenue de cette édition et soulignent l'importance de la Gani dans le renforcement de la cohésion sociale et la valorisation du patrimoine culturel local. On les écoute.
2: Je vais d'abord remercier toute la population de Gorgounou en général et celle de Soukou Pantrossi en particulier qui ont ménagé d'efforts pour la réussite vers le lancement des dates prévues pour ces manifestations jusqu'à ce jour dernier où tous les autres contrées se sont réunis pour appliquer cette fête traditionnelle qui est identitaire pour tout peuple. Dit-on souvent, il faut faire la promotion de sa culture.
3: Ce que nous sommes en train de voir aujourd'hui, c'est une manifestation que nous n'avons jamais vue à Soukou Pantrossi par rapport à l'organisation de la Gani. Cette année, c'est une organisation, c'est une réussite spéciale. Vu l'ambiance, vu la cohésion, vu l'union par rapport à tous les clans qui se sont réunis pour la réussite de cet événement. Ouais, mais généralement, à Soukou Pantrossi, quand nous organisons des Gani, on n'a jamais eu la chance de trouver un espace aussi crédible tel que nous l'avons trouvé cette année, ce qui donne d'abord une fierté. Et aussi, ouais, avant que le roi ne fasse son parcours rituel, nous avons eu la bénédiction de Dieu. Et il y a longtemps, durant plus d'une semaine, que nous cherchons cette rue-là, mais qui n'est jamais venue. Mais bien vrai qu'il y a cette manifestation, les gens se sont réunis, malgré ça, la pluie est venue. En tout cas, c'est une bénédiction. Nous aurons souhaité que toutes les prières dites par le roi Dabagoga IV soient acceptées par le Créateur et que nous nous retrouvions l'année prochaine en paix et en bonne santé pour le bonheur de nous tous.
4: Je suis venu, mais ça s'est bien passé. Effectivement, on avait eu des difficultés vers 9h, 8h. On avait eu les pluies qui ont empêché, mais ça s'est bien repris. Et il a fait ses cérémonies, ça s'est bien passé. Il a prié, le roi a prié pour tout le Bénin entier et pour l'Afrique, pour la paix. Je souhaiterais encore qu'il ait union, parce que l'union fait la force. Il a les macarous, les koararous, les calassés, mais il faut l'union entre nous. Aujourd'hui, il y a le monde. Malgré l'empêchement de la pluie, on a vu le monde, je suis très content.
0: D'une fête culturelle à une autre, la Gani de Sinandé a été célébrée aussi hier samedi à Sinandé. Manifestations culturelles et parcours rituels étaient les moments forts de l'événement. Suite à cette cérémonie, le roi Yawakina III, Tuko Sari, a évoqué la portée de cette célébration et les enseignements qu'il en tire. Nous vous proposons de l'écouter au micro de Emmanuel Kapochichi et Basile Wadochidou.
5: Attentes ont été comblées et j'ai pu constater que c'est au-delà même de mes attentes. C'est une fierté pour moi. Je dis, Dieu et les mains des ancêtres ont béni cette Gani. Voyez le monde qui est arrivé, je ne m'y attendais même pas. Et parmi vous, amis de la presse, il y a certains qui viennent de fouler le sol de Sinandé pour la première fois. Ça, c'est un satisfaction pour moi et c'est un bon et c'est un autre point de départ pour des éloges de notre culture. Parce que la Gani, c'est notre identité et c'est notre culture première, c'est le socle de notre raison d'être. On est le bâton par rapport à sa bravoure, par rapport à sa confiance, par rapport à sa solidarité. Et c'est ce que nous développons, c'est ce que nous cherchons de promouvoir à travers notre cadre de la Gani. Je remercie Dieu les mains des ancêtres. Je remercie tout ce peuple qui est arrivé, toutes ces populations du nord au sud, de l'est à l'ouest de Sinandé. Du Nigeria, les gens sont venus. Certains parents sont arrivés du Ghana et du Togo. Je remercie tout cet ensemble-là. Tout le Borgou, Alibori, Atakora, Donga est représenté ici. Sincère merci à tous ceux-là et que Dieu bénisse tout le monde.
0: Au-delà du caractère traditionnel de la Gani de Sinandé, la célébration a également offert aux participants des moments de rencontre, de découverte et de partage. Les populations de Sinandé apprécient l'organisation. Certains d'entre eux livrent leurs impressions.
6: Le Gani qu'on a venu ici, là, c'est bon. Parce que on a venu ici, c'est pour la fête quoi, mais on a conduit les chevaux là et notre ceux qui n'ont pas les chevaux sont en train de nous suivre jusqu'à finir. C'est bon, oui, ça s'est bien passé, sincèrement.
7: Mes impressions très bonnes parce que c'est une fête traditionnelle et la culture aujourd'hui c'est très très importante parce qu'on a dit qu'un peuple sans histoire est un homme sans culture. Donc aujourd'hui nous sommes dans la fête et nous sommes en joie. Je souhaite que nous ici en milieu Bariba ou du moins ici au Nord Bénin qu'on nous valorisons notre culture parce que en valorisant notre culture c'est dans ça que la cohésion sociale viendra. Dans ça que l'entente viendra et les dérives de la vie que nous constatons aujourd'hui pourraient être éloignées.
8: Aujourd'hui pour la Gani, c'est très très dans la joie parce que la Gani de cette année c'est très bon. Il y a beaucoup de monde et je souhaite que l'année prochaine soit encore plus bonne que cette année. Que ceux qui sont venus bien, de rentrer bien.
0: Place maintenant aux nouvelles au plan national. L'UNICEF a fait don vendredi dernier à la cité ministérielle d'un lot de 628 équipements informatiques destinés à renforcer l'utilisation des technologies de l'information et de la communication dans les établissements scolaires. Il est composé des ordinateurs, vidéoprojecteurs, imprimantes, équipements de stockage et divers accessoires. Elle est destinée à 43 collèges d'enseignement général dans 9 départements ainsi qu'à plusieurs directions départementale des enseignements secondaires, maternels et primaires. Ces équipements permettront notamment l'installation de 12 nouvelles salles numériques qui viendront s'ajouter aux 55 déjà déployées dans les zones d'intervention de l'UNICEF. On parle diplomatie à présent. Plus de 200 migrants béninois sont de retour à Cotonou en provenance d'Algérie. Ils sont arrivés entre le 3 et le 10 septembre dans le cadre d'une opération de retour volontaire facilitée par le Bureau Pays de l'Organisation internationale pour les migrations, l'OIM. Parmi ces ressortissants béninois figurent 20 femmes. L'opération a été menée en collaboration avec le gouvernement béninois dans le cadre du programme d'assistance au retour volontaire et à la réintégration. Soutenu par des partenaires internationaux de l'Union européenne et de l'Organisation internationale pour les migrations. Ce programme ne se limite pas au retour des migrants. Il vise également à favoriser leur réintégration durable au sein de leur communauté. 18h, passé de 9 minutes à FM Nocina, place aux nouvelles internationales. Au Niger, le général Abdourahmane Tiani poursuit la réorganisation des forces armées nigériennes. Par décret signé vendredi dernier, le chef de l'État a nommé plusieurs officiers généraux à des postes stratégiques au sein de l'armée. Il a également limogé le chef d'État-major des armées moins de 2 semaines après la tentative de déstabilisation survenue à Niamey. Les officiers promus auront notamment pour mission de faire face aux nombreuses désertions enregistrées dans les rangs de l'armée, particulièrement au sein des forces spéciales. Ils devront également réorganiser les troupes afin de renforcer la lutte contre le terrorisme. Au Nigeria, la commission électorale a publié ce samedi 12 septembre 2026 la liste définitive des candidats à l'élection présidentielle du 16 janvier 2027 ainsi que leur colistier à la vice-présidence. Au total, 18 candidats sont en lice. Aucun des principaux leaders de l'opposition n'a finalement retiré sa candidature au profit d'un autre alors que les discussions se poursuivent autour d'une éventuelle candidature commune. Parmi les candidats figurent notamment le président sortant Bola Ahmed Tinubu du Congrès des progressistes, l'APC, ainsi qu'Atiku Abubakar et Peter Obi, arrivés respectivement derrière lui lors de la présidence de 2023. En revanche, la candidature de l'ancien président Goodluck Jonathan, qui a dirigé le Nigeria de 2010 à 2015, est soutenue par une faction dissidente du PDP, qui n'a pas été retenue par la commission électorale. 9 morts et plusieurs dizaines de blessés, c'est le bilan des frappes russes menées dans la nuit de vendredi à samedi en Ukraine, selon les autorités ukrainiennes. À Kryvyi Rih, dans le centre du pays, 2 personnes ont été tuées dans une usine du géant mondial de l'acier, ArcelorMittal. L'entreprise a confirmé ce bilan dans une publication sur Telegram à Zaporizhia, dans le sud de l'Ukraine. 2 autres personnes ont également perdu la vie dans une frappe qui a touché une habitation. Les autorités ukrainiennes font état de plusieurs dizaines de blessés à la suite de ces attaques. Place à présent aux nouvelles sportives.
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0: La sélection nationale féminine de football du Bénin s'apprête à entrer en lice dans les éliminatoires des Jeux olympiques de Los Angeles 2028. Les Amazones affronteront le Mali au 2e tour des qualifications africaines à l'issue d'une double confrontation. Grâce à leur classement FIFA, les Béninoises ont été exemptées du 1er tour. Elles recevront le Mali le 5 octobre prochain au stade de Lomé pour le match aller. La manche retour est prévue le 13 octobre à Bamako. Les Amazones sont donc attendues pour une première étape décisive face aux Maliennes avec l'objectif de poursuivre leur route vers Los Angeles 2028. Autre discipline à présent, le Bénin sera représenté au prochain championnat du monde de karaté. Cette qualification est obtenue grâce aux performances remarquables d'Issan Adjanohou et de Martial Padounou lors des championnats d'Afrique 2026 qui se déroulent du 5 au 13 septembre à Alger en Algérie. En atteignant la finale de leur catégorie respective, les 2 athlètes béninois valident leur qualification qualification pour les prochaines grandes échéances mondiales. Issan Adjanohou participera au championnat du monde jeune prévu du 14 au 18 octobre 2026 à Bielsko-Biala en Pologne. Martial Padounou, lui, représentera le Bénin au championnat du monde individuel senior programmé du 11 au 14 novembre 2027 à Milan en Italie. C'est donc sur ces informations sportives que se referme ce journal. Mais avant de prendre congé de vous, le rappel des titres. La Gani de Sinandé a été célébrée hier samedi. Le roi Yawakina III Tukosari et les participants à cette fête identitaire évoquent la portée de cette célébration et donnent leur impression. Au Bénin, plus de 200 ressortissants béninois sont de retour d'Algérie. Ils ont regagné Cotonou entre le 3 et le 10 septembre dans le cadre d'une opération de retour volontaire facilitée par l'Organisation internationale pour les migrations. Et puis au Niger, le général Abdourahmane Tchiani a procédé à un remaniement à la tête de l'armée 2 semaines après la mutinerie survenue à Niamey. Ainsi se referme cette dernière édition du journal Parler sur FM Nosina. Inou Saboko a assuré les manipulations techniques et pour la présentation, c'était...

Les familles Alassane Kemoko Saliou de Parakou et de Bembereke, Sidi de Parakou, Bembereke et Bouari, les familles Gaba Mustapha de Lokosa et de Ndali, Djibril Moriba de Parakou, Diomane de Parakou et de Niki, la famille Tamba de Parakou et de Gamia vous remercie des nombreuses marques de sympathie et de compassion que vous leur avez témoigné à travers vos visites, vos dons, vos messages, vos appels et votre participation physique au cours des obsèques de leurs filles, petites filles, sœurs et mères Alassane Kemoko Saoudatou, décédé le 11 septembre 2026 à Parakou à l'âge de 55 ans. Elle vous prie de trouver ici l'expression de leur profonde gratitude.

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Ainsi s'achève la lecture des communiqués. Restez à l'écoute de FM Nosina pour la suite des programmes et d'ici là, portez-vous bien.

Vous m'avez dit de ne plus arranger tous mes morceaux moi-même. 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